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1: et n'a pas
0: son pareil,
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0: d'orageux,
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1: et respire dans le bleu,
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